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C'est les vacances d'été pour plusieurs en ce moment. C'est quoi vos projets? Je veux vous lire là-dessus. C'est toujours un plaisir de connaître vos projets. Qu'est-ce que vous faites ce soir ou cette semaine, tout simplement, pour les vacances? Ou vous pouvez me dire, hey, moi, Charles, je travaille cette semaine. On va passer du temps ensemble, c'est sûr, parce que je t'écoute tout le temps à job. Ben, ça se peut aussi. On est ensemble là-dedans. On est là jusqu'à minuit.

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C'est quoi vos projets? Je veux vous lire là-dessus. C'est toujours un plaisir de connaître vos projets. Qu'est-ce que vous faites ce soir ou cette semaine, tout simplement, pour les vacances? Ou vous pouvez me dire, « Hey, moi, Charles, je travaille cette semaine. On va passer du temps ensemble, c'est sûr, parce que je t'écoute tout le temps à job. » Ben ça se peut aussi. On est ensemble là-dedans. On est là jusqu'à minuit.

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C'est quoi vos projets? Je veux vous lire là-dessus. C'est toujours un plaisir de connaître vos projets. Qu'est-ce que vous faites ce soir ou cette semaine, tout simplement, pour les vacances? Ou vous pouvez me dire, « Hey, moi, Charles, je travaille cette semaine. On va passer du temps ensemble, c'est sûr, parce que je t'écoute tout le temps à job. » Ben ça se peut aussi. On est ensemble là-dedans. On est là jusqu'à minuit. 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

0: 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Ou vous pouvez me dire, « Hey, moi, Charles, je travaille cette semaine. 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On est là jusqu'à minuit.
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5: C'est mardi le 18 août. J'espère que vous allez à merveille. Je m'appelle Valérie Cormier. On est parti ensemble jusqu'à 8h45 dans On part ça de même, évidemment, plein de sujets de chez nous à vous jaser ce matin. Il s'en est passé des choses dans les dernières 24 heures au culturel, bien sûr. J'ai toujours des suggestions sorties pour vous. Question que vous ne manquiez rien de ce qu'il y a à faire, surtout durant la saison estivale dans la région. Et le tout accompagné de la meilleure musique, du moins, je le crois sincèrement, avec Gabriel Fredette, que j'adore, qui s'en vient, Cœur de pirate aussi. Et on commence avec Corias, voici Printemps sur Viva.

Vous êtes sur les ondes de Viva, on part ça de même jusqu'à 8h45. Est-ce que vous pensiez que la mode du bronzage était passée? Hein? Moi, je me souviens que ma maman, son but, c'était de bronzer le plus possible. Et quand j'étais ado, ben, je voulais aller dans les salons de bronzage. Je voulais avoir ce petit teint-là. Et on avait moins de connaissances sur les effets nocifs que ça a sur la santé. On pourrait penser que maintenant, on a de meilleures connaissances du fait que c'est vraiment pas bon pour la peau, le cancer de la peau, tout ça. On sait que le soleil, il faut s'en protéger, du moins c'est ce qu'on pensait, qu'on le savait. Mais là, il y a vraiment un retour en force du bronzage, ce qu'on appelle le bronzage volontaire, qui revient en force sur les réseaux sociaux. Il y a même un terme qui circule sur TikTok qui s'appelle le tan maxing. Donc, c'est de maximiser le bronzage le plus possible et ça va jusqu'à surveiller l'indice UV, là, pour aller s'exposer au moment où il est à son maximum. Il y a des influenceurs qui montrent leur marque de bronzage, qui donnent leur truc pour obtenir une peau plus foncée. Et c'est pas un phénomène marginal. On le voit, semble-t-il, dans les cabinets de dermatologues. 36 % des femmes et 27 % des hommes disent se bronzer volontairement à l'extérieur. Et chez les femmes, 18 à 24 ans, ça grimpe à 52 %. Et ce qui inquiète particulièrement les dermatologues, c'est qu'on voit aussi circuler beaucoup de méfiance envers la crème solaire. Il y a beaucoup de contenus en ligne qui prétendent notamment que les crèmes solaires, ce serait toxique, ce serait dangereux, alors que les médecins continuent de rappeler que le bronzage lui-même est déjà un signe que la peau a subi des dommages causés par les rayons UV. Autrement dit, là, on sait que quand on a un coup de soleil, je pense que tout le monde s'entend pour dire que bon, c'est pas une bonne chose. On sait que notre peau a été brûlée, mais on oublie que le bronzage aussi, c'est une réaction de protection au soleil qui essaie d'avoir la peau. Donc, la crème solaire, oui, c'est efficace et oui, il faut en mettre. Tous les experts s'entendent là-dessus. Mais là, semble-t-il que le bronzage, la mode du bronzage revient en force sur les réseaux sociaux. Je n'avais pas vu ça passer dans mon fil d'actualité. Mais je vais aller voir ça, malheureusement, là, nos jeunes qui se font influencer à s'exposer au soleil. Vous êtes sur Viva, mon réveil. 5, 103.

0: Minable.
1: On l'adore, Catherine sans regret et minable. Dans On part ça de même jusqu'à 8h45, édition de ce mardi. C'est le 18 août. Est-ce que ça vous est déjà arrivé d'aller à la pharmacie et de vous dire, mais c'est donc ben long. Pourtant, il n'y a pas grand monde dans la salle d'attente. Pourquoi c'est long comme ça? Ben, je vais vous le dire, pourquoi ça peut parfois être long comme ça dans un instant. On aura aussi les détails météo. Restez là.
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1: À la météo, on commence la journée sous le soleil, mais ça va se couvrir assez rapidement ce matin. Ça sera suivi de quelques averses qui vont débuter plus tôt en après-midi. On a un risque d'orage aussi plus tard en après-midi, maximum de 23 ressentis, de 26 avec le facteur humidex. Ce soir et la nuit prochaine, quelques averses qui vont cesser par la suite. Ça demeurera nuageux avec 40 % de risque d'averses, aussi des risques d'orage dans l'air, minimum à 13. Demain, alternance soleil nuage, 40 % de risque d'averses et un maximum à 20. Pour l'instant, on est à 13 au thermomètre.
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Encore une fois, des suggestions à vous faire. On est tellement choyés parce que dans la région, il y a toujours quelque chose à faire. Et ce soir, ça sort un petit peu de l'ordinaire, j'ai envie de vous dire. C'est du côté de Val-d'Or. Donc, on commence à la Cité de l'Art avec une séance de yoga nature. Ça va commencer à 18h30 jusqu'à 19h30 directement dans le décor extérieur de la Cité de l'Art. Donc, l'idée, c'est vraiment de profiter du site. Vous allez faire une heure de yoga en plein air. C'est vraiment une ambiance beaucoup plus tranquille que ce qu'on associe normalement à cet ancien site minier. Donc, pas besoin d'acheter un billet à prix fixe. La participation fonctionne sous forme de contribution volontaire. Donc, c'est la deuxième et dernière séance de yoga là, nature offerte cet été à la Cité de l'Art. Il y en avait eu une première le 11 août dernier. Donc, si vous l'avez manqué, vous allez pouvoir vous reprendre ce soir. Et plus tard cette semaine, jeudi soir, il y aura deux spectacles gratuits dans la région. D'abord, du côté de Berry, la tournée des parcs en spectacle va se poursuivre avec Guy Darby.

avec un talent comme celui qu'on connaît de Guy Darby. Vous allez passer une très belle soirée. Je vous rappelle que Parc en spectacle, c'est une initiative qui permet là, justement d'amener des artistes directement dans différentes petites municipalités de la MRC d'Abitibi pendant l'été. Donc là, ça va se passer du côté de Berry, je vous le rappelle, ce jeudi. Ça se passe à la patinoire d'ailleurs de Berry. Le spectacle commence à 19h et l'accès, comme je vous le disais, est totalement gratuit. Toujours jeudi soir aussi, mais cette fois du côté de Malartic. Il y a un autre spectacle qui devrait particulièrement plaire aux amateurs de rock et de blues. Et j'ai déjà vu ce duo-là et je peux vous dire que vous allez passer aussi une très belle soirée. C'est le duo Seb & Jess. Seb d'ailleurs qui était le chanteur des Respectables avec sa douce moitié Jessica. Ils font vraiment un bon duo, beaucoup de talent. Donc ça se passe au parc du Belvédère à 19h30. Sébastien Plante, donc, et Jessica Lapierre qui vous attendent avec des succès rock et blues. Si vous aimiez d'ailleurs la musique des Respectables, vous allez vous y retrouver un peu. Donc, encore une fois, une belle semaine remplie de sorties. Puis, en plus, elles sont gratuites. Ça, c'est de plus en plus rare maintenant. Alors, faut en profiter. J'ai juste...

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0: Sylvain Cossette en manque de nous sur les ondes de Viva. Bon mardi matin, 18 août aujourd'hui. On a 13 degrés au thermomètre dans un instant. Pourquoi parfois on a l'impression qu'il n'y a pas grand monde à la pharmacie? Pourtant, c'est quand même un peu long. Je vous explique ce qui se passe derrière le comptoir tout de suite après ceci.
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Vous êtes sur les ondes de Viva, on passe ça de même jusqu'à 8h45, édition de ce mardi 18 août. Est-ce que vous avez déjà trouvé que c'était long à la pharmacie, parfois 20, 30, 45 minutes, et pourtant vous vous dites, ben mon Dieu, il y a presque personne devant moi, il y a presque personne dans la salle d'attente. Comment ça se fait? Je trouvais ça intéressant, j'ai lu un article ce matin, d'ailleurs vous pouvez les suivre sur les réseaux sociaux, là, ils s'appellent Carl et Kate. C'est un couple de pharmaciens québécois qui nous explique souvent sur les réseaux sociaux les dessous des médicaments, de la pharmacie en général. Donc, première chose à savoir, c'est que l'autre côté du comptoir représente seulement une petite partie du travail qui se fait en pharmacie. Donc, même si la salle d'attente est vide, ça ne veut pas dire qu'il n'y a pas déjà plusieurs prescriptions en préparation. Beaucoup de gens commandent leurs médicaments par téléphone ou en ligne, ou déposent leur ordonnance avant d'aller faire d'autres commissions. Donc, même si vous voyez personne ou à peu près pas dans la salle, ça ne veut vraiment pas dire qu'on n'a pas du travail à faire avant d'arriver à vous. Ensuite, quand il y a une nouvelle prescription qui arrive, ben, il faut l'ajouter au dossier, vérifier les assurances, préparer le médicament. Mais surtout, avant de vous le remettre, le pharmacien doit faire toute une série de vérifications. Donc, est-ce que c'est la bonne dose? Est-ce qu'il y a une allergie? Est-ce qu'il y a une interaction avec un autre médicament? Une contre-indication avec un problème de santé déjà présent au dossier? Et même quand c'est un simple renouvellement, le pharmacien doit quand même revoir le dossier avant d'approuver le médicament. Donc, parfois, ben votre médicament est prêt, mais ça doit passer par le pharmacien. On a aussi les autres tâches qu'on voit pas nécessairement. Consultation avec des patients, appel téléphonique, ajustement de médicaments, nouvelles prescriptions faites directement par le pharmacien. Puis évidemment, il y a les imprévus, un médicament qui est en rupture de stock, un problème d'assurance, une ordonnance difficile à lire ou une interaction qui doit être clarifiée avec le médecin. Donc, il y a plein de facteurs qui peuvent faire que vous n'avez pas l'impression qu'il y a beaucoup de monde, mais que vous trouvez que c'est un peu long. Donc, la meilleure chose, je pense, c'est de faire son renouvellement à l'avance, par téléphone ou en ligne. Alors, quand vous arrivez, il y a beaucoup plus de chances que ce soit prêt rapidement. Mais je pense qu'il faut quand même être conscient là, du travail qu'ont à faire les gens qui travaillent en pharmacie, qui ne veulent pas du tout nous faire attendre volontairement, mais il y en a plus à faire que ce qu'on pourrait penser.

Bon début de journée sur les ondes de Vivant. On part ça de même jusqu'à 8h45. Bonne nouvelle pour le Quality Inn de Val-d'Or. On parle de cet agrandissement là, qui aura une importante contribution. Ça a été confirmé par Ottawa. 2,5 millions de dollars pour le projet qui représente au total un investissement d'environ 10 millions de dollars. C'est une aide financière remboursable de Développement économique Canada. Je vous rappelle que les travaux ont commencé en 2024. La première étape a permis de rénover toutes les chambres existantes. Et maintenant, la deuxième phase, c'est d'ajouter des chambres. On parle de 42 nouvelles chambres qui seront disponibles. On va aussi les aménager là, pour évidemment pouvoir mieux accueillir les gens, peut-être plus longtemps aussi, des travailleurs ou des plus longs séjours avec certaines chambres qui seront plus modernes avec des cuisinières, etc. Donc, des séjours plus longue durée. On ajoute aussi une salle de conférence ainsi qu'un toit terrasse avec spa, sauna et barbecue pour la clientèle. Donc, évidemment, là, ça va aider aussi au tourisme et puis rendre le tout plus compétitif. Donc, des travaux qui sont loin d'être terminés, même qu'on continue à y injecter de l'argent.

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3: Bon mardi, ici Louis-Philippe Arnoirel. 6 ans après la propagation rapide de la COVID-19, le laboratoire de Polytechnique Montréal est à la pointe des efforts visant à préparer le Canada à faire face à de futures pandémies. Il s'inscrit dans le cadre d'une initiative fédérale baptisée Ramp Up, qui collabore avec des instituts de recherche à travers le Canada pour combler les lacunes du secteur de la biofabrication. Bien qu'il soit impossible de prédire le moment et la nature de la prochaine pandémie, le chercheur principal Grégory De Crescenzo affirme que la préparation est essentielle. Face à la prolifération des fausses informations sur les vaccins pendant la pandémie, il espère qu'en ouvrant les portes de son laboratoire au public, il contribuera à rétablir la confiance de la population dans la médecine. Le gouvernement fédéral risque de faire l'objet d'un recours constitutionnel concernant son projet d'interdiction des réseaux sociaux pour les mineurs de moins de 16 ans, selon certains experts. En France, le Conseil constitutionnel a invalidé l'interdiction des réseaux sociaux pour les mineurs de moins de 15 ans, estimant que cette mesure était trop générale et portait atteinte à la liberté d'expression. Le gouvernement libéral a présenté le projet de loi C-34 en juin. Celui-ci doit encore suivre son parcours parlementaire avant d'entrer en vigueur. Les plateformes de réseaux sociaux pourront bénéficier d'une dérogation si elles ont mis en place des mesures de protection suffisantes pour protéger les enfants. Et pour terminer, par ailleurs, le gouvernement fédéral a pris la décision d'abroger officiellement l'obligation de vente de véhicules électriques, mais les normes d'émissions plus strictes que le premier ministre Mark Carney a promis de mettre en place pour la remplacer sont loin d'être finalisées. Dans un avis publié vendredi, le gouvernement a présenté les grandes lignes du projet visant à abroger cette obligation. Celle-ci aurait fixé comme objectif que les véhicules électriques représentent au moins 20 % des ventes automobiles au Canada cette année. Cet objectif devait passer à 100 % d'ici 2035. C'est ce qui complète vos actualités Arsenal Média. Passez une bonne journée sur nos ondes.
4: À la météo, ça sent nuage ce matin. Ce sera suivi de quelques averses qui vont débuter en après-midi. On a également des orages dans l'air. On prévoit un maximum à 23 avec l'humidex. On devrait ressentir 26. Quelques averses auront lieu également ce soir. Ça devrait cesser par la suite. Ça reste nuageux. 40 % de risque d'averse. Également des orages prévus tôt ce soir, minimum à 13 demain. C'est plutôt une alternance de soleil et de nuages avec 40 % de risque d'averse. Maximum à 20 degrés.

Des activités, on aime ça. Des activités gratuites, on aime encore plus. Et j'en ai trois à vous proposer dans les prochaines minutes au culturel. Entre-temps, je vous souhaite un bon réveil sur les ondes de Vivant. On part ça de même jusqu'à 8h45. Je m'appelle Valérie Cormier et on est mardi le 18 août. Il y aura également la question extrême qui pourrait vous permettre de remporter 50 $ à dépenser chez Papa de rêve.

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1: 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Encore une fois, des suggestions à vous faire. On est tellement choyés parce que dans la région, il y a toujours quelque chose à faire. Et ce soir, ça sort un petit peu de l'ordinaire, j'ai envie de vous dire. C'est du côté de Val-d'Or. Donc, on commence à la Cité de l'Art avec une séance de yoga nature. Ça va commencer à 18h30 jusqu'à 19h30 directement dans le décor extérieur de la Cité de l'Art. Donc, l'idée, c'est vraiment de profiter du site. C'est de faire une heure de yoga en plein air. C'est vraiment une ambiance beaucoup plus tranquille que ce qu'on associe normalement à cet ancien site minier. Donc, pas besoin d'acheter un billet à prix fixe. La participation fonctionne sous forme de contribution volontaire. Donc, c'est la deuxième et dernière séance de yoga la nature offerte cet été à la Cité de l'Art. Il y en avait eu une première le 11 août dernier. Donc, si vous l'avez manqué, vous allez pouvoir vous reprendre ce soir. Et plus tard cette semaine, jeudi soir, il y aura deux spectacles gratuits dans la région. D'abord, du côté de Berry, la tournée des parcs en spectacle va se poursuivre avec Guy Darby.

avec un talent comme celui qu'on connaît de Guy Darby. Vous allez passer une très belle soirée. Je vous rappelle que Parc en spectacle, c'est une initiative qui permet là, justement d'amener des artistes directement dans différentes petites municipalités de la MRC d'Abitibi pendant l'été. Donc là, ça va se passer du côté de Berry, je vous le rappelle, ce jeudi. Ça se passe à la patinoire d'ailleurs de Berry. Le spectacle commence à 19h et l'accès, comme je vous le disais, est totalement gratuit. Toujours jeudi soir aussi, mais cette fois du côté de Malartic, il y a un autre spectacle qui devrait particulièrement plaire aux amateurs de rock et de blues. Et j'ai déjà vu ce duo-là et je peux vous dire que vous allez passer aussi une très belle soirée. C'est le duo Seb & Jess. Seb d'ailleurs, qui était le chanteur des Respectables avec sa douce moitié Jessica. Ils font vraiment un bon duo, beaucoup de talent. Donc ça se passe au parc du Belvédère à 19h30. Sébastien Plante, donc, et Jessica Lapierre qui vous attendent avec des succès rock et blues. Si vous aimiez d'ailleurs la musique des Respectables, vous allez vous y retrouver un peu. Donc, encore une fois, une belle semaine remplie de sorties. Puis, en plus, elles sont gratuites. Ça, c'est de plus en plus rare maintenant. Alors, faut en profiter.

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17: À la météo, ça sent nuage ce matin. Ce sera suivi de quelques averses qui vont débuter en après-midi. On a également des orages dans l'air. On prévoit un maximum à 23 avec l'humidex. On devrait ressentir 26. Quelques averses auront lieu également ce soir. Ça devrait cesser par la suite. Ça reste nuageux. 40% de risque d'averse. Également des orages prévus tôt ce soir. Minimum à 13 demain. C'est plutôt une alternance de soleil et de nuages avec 40% de risque d'averse maximum à 20 degrés.
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Bon début de journée sur les ondes de Viva. Situation assez particulière du côté de La Motte, alors qu'on est maintenant sous administration provisoire. Donc, il y a la municipalité là, qui est maintenant placée sous cette administration par la Commission municipale du Québec. Pourquoi? Parce qu'il y a eu 4 démissions au conseil municipal, et ce, juste depuis le début de l'été. Donc, maintenant, on n'a plus assez d'élus pour que le conseil puisse prendre des décisions officiellement. Le premier départ, je vous le rappelle, ça remonte au 22 juin avec la démission de la conseillère Mélissa Perron. Ensuite, il y a eu Kevin Grenier-Chabot qui a quitté le 13 juillet, puis le 10 août dernier, le maire Yannick Lacroix et le maire suppléant Pascal Bellefeuille ont eux aussi remis leur démission. Résultat, ben, il y a seulement 3 conseillers qui restent en poste, soit Luc Saint-Pierre, Patrick Cyr et Patrick Savard. Et c'est là qu'entre en jeu la notion de quorum, parce que pour qu'un conseil municipal puisse tenir une séance et adopter des décisions, il faut qu'un nombre minimum d'élus soit présent et à La Motte. Avec seulement 3 membres encore en poste, ben là, on n'a plus le minimum qu'on doit atteindre. Donc, en attendant la tenue d'élections partielles, la Commission municipale du Québec va déléguer 2 personnes qui vont temporairement prendre le relais. Donc, concrètement, là, ces administrateurs vont pouvoir adopter les résolutions nécessaires à la place du conseil municipal pour éviter que la municipalité soit paralysée. Et ce qui est particulier dans cette histoire-là, c'est que tous les membres du conseil avaient pourtant été réélus sans opposition en novembre dernier. Je vous rappelle que La Motte compte environ 500 habitants pour l'instant. Aucune date pour les élections partielles n'a encore été précisée.

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Vous êtes sur les ondes de Viva, on part ça de même jusqu'à 8h45. Est-ce que vous pensiez que la mode du bronzage était passée? Hein? Moi, je me souviens que ma maman, son but, c'était de bronzer le plus possible. Et quand j'étais ado, ben, je voulais aller dans les salons de bronzage. Je voulais avoir ce petit teint-là. Et on avait moins de connaissances sur les effets nocifs que ça a sur la santé. On pourrait penser que maintenant, on a de meilleures connaissances du fait que c'est vraiment pas bon pour la peau, le cancer de la peau, tout ça. On sait que le soleil, il faut s'en protéger, du moins c'est ce qu'on pensait, qu'on le savait, mais là, il y a vraiment un retour en force du bronzage, ce qu'on appelle le bronzage volontaire, qui revient en force sur les réseaux sociaux. Il y a même un terme qui circule sur TikTok qui s'appelle le tan maxing. Donc, c'est de maximiser le bronzage le plus possible et ça va jusqu'à surveiller l'indice UV, pour aller s'exposer au moment où il est à son maximum. Il y a des influenceurs qui montrent leur marque de bronzage, qui donnent leur truc pour obtenir une peau plus foncée. Et c'est pas un phénomène marginal. On le voit, semble-t-il, dans les cabinets de dermatologues. 36% des femmes et 27% des hommes disent se bronzer volontairement à l'extérieur. Et chez les femmes, 18 à 24 ans, ça grimpe à 52%. Et ce qui inquiète particulièrement les dermatologues, c'est qu'on voit aussi circuler beaucoup de méfiance envers la crème solaire. Il y a beaucoup de contenus en ligne qui prétendent notamment que les crèmes solaires, ce serait toxique, ce serait dangereux, alors que les médecins continuent de rappeler que le bronzage lui-même est déjà un signe que la peau a subi des dommages causés par les rayons UV. Autrement dit, là, on sait que quand on a un coup de soleil, je pense que tout le monde s'entend pour dire que bon, c'est pas une bonne chose. On sait que notre peau a été brûlée, mais on oublie que le bronzage aussi, c'est une réaction de protection au soleil qui essaie d'avoir la peau. Donc la crème solaire, oui, c'est efficace et oui, il faut en mettre. Tous les experts s'entendent là-dessus. Mais là, semble-t-il que le bronzage, la mode du bronzage revient en force sur les réseaux sociaux. J'avais pas vu ça passer dans mon fil d'actualité. Mais je vais aller voir ça, malheureusement, là, nos jeunes qui se font influencer à s'exposer au soleil. Et vous êtes survivants.

0: Il y a la question extrême qui s'en vient un peu plus tard. Ça pourrait vous permettre de remporter 50 $ chez Matelas de rêve, aux actualités nationales aussi. Et au showbiz, des suggestions de sortie, des spectacles gratuits à voir chez nous cette semaine. Restez là.
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3: Bon mardi, ici Louis-Philippe Arnoirel. Le chef du Parti québécois, Paul Saint-Pierre Plamondon, s'est engagé à ne pas tenir de référendum tant que Donald Trump sera président des États-Unis. Il a mis en relief les reculs et un déclin qu'il qualifie d'inquiétant durant les dernières années en matière d'itinérance, de recul du français, de la culture québécoise et du pouvoir d'achat qu'il attribue aux décisions du gouvernement fédéral, confirmant qu'il consultera les Québécois sur l'indépendance du Québec lors de son premier mandat s'il était élu. Paul Saint-Pierre Plamondon dit qu'il ne pourra pas le faire tant que Donald Trump sera président des États-Unis. Le chef péquiste estime que cet enjeu exige des conditions qui permettent un débat qui ne soit pas ombragé par la politique américaine. Le gouvernement fédéral risque de faire l'objet d'un recours constitutionnel concernant son projet d'interdiction des réseaux sociaux pour les mineurs de moins de 16 ans, selon certains experts. En France, le Conseil constitutionnel a invalidé l'interdiction des réseaux sociaux pour les mineurs de moins de 15 ans, estimant que cette mesure était trop générale et portait atteinte à la liberté d'expression. Le gouvernement libéral a présenté le projet de loi C-34 en juin. Celui-ci doit encore suivre son parcours parlementaire avant d'entrer en vigueur. Les plateformes de réseaux sociaux pourront bénéficier d'une dérogation si elles ont mis en place des mesures de protection suffisantes pour protéger les enfants. Et pour terminer, par ailleurs, le gouvernement fédéral a pris la décision d'abroger officiellement l'obligation de vente de véhicules électriques, mais les normes d'émissions plus strictes que le premier ministre Mark Carney a promis de mettre en place pour la remplacer sont loin d'être finalisées. Dans un avis publié vendredi, le gouvernement a présenté les grandes lignes du projet visant à abroger cette obligation. Celle-ci aurait fixé comme objectif que les véhicules électriques représentent au moins 20 % des ventes automobiles au Canada cette année. Cet objectif devait passer à 100 % d'ici 2035. Cette décision s'ajoutait à la liste grandissante des mesures climatiques mises en place par l'ancien premier ministre Justin Trudeau que M. Carney est en train de démanteler. C'est ce qui complète vos actualités Arsenal Média. Passez une bonne journée sur nos ondes.
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4: À la météo, ça sent nuage ce matin. Ce sera suivi de quelques averses qui vont débuter en après-midi. On a également des orages dans l'air. On prévoit un maximum à 23 avec l'humidex. On devrait ressentir 26. Quelques averses auront lieu également ce soir. Ça devrait cesser par la suite. Ça reste nuageux. 40 % de risque d'averses. Également des orages prévus tôt ce soir. Minimum à 13 demain. C'est plutôt une alternance de soleil et de nuages avec 40 % de risque d'averse maximum à 20 degrés.

Des activités, on aime ça, des activités gratuites, on aime encore plus et j'en ai trois à vous proposer dans les prochaines minutes au culturel. Entre-temps, je vous souhaite un bon réveil sur les ondes de Vivant. On part ça de même jusqu'à 8h45. Je m'appelle Valérie Cormier et on est mardi le 18 août. Il y aura également la question extrême qui pourrait vous permettre de remporter 50 $ à dépenser chez Appât de rêve.

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2: Encore une fois, des suggestions à vous faire. On est tellement choyés parce que dans la région, il y a toujours quelque chose à faire. Et ce soir, ça sort un petit peu de l'ordinaire, j'ai envie de vous dire. C'est du côté de Val-d'Or. Donc, on commence à la Cité de l'Art avec une séance de yoga nature. Ça va commencer à 18h30 jusqu'à 19h30 directement dans le décor extérieur de la Cité de l'Art. Donc, l'idée, c'est vraiment de profiter du site. C'est de faire une heure de yoga en plein air. C'est vraiment une ambiance beaucoup plus tranquille que ce qu'on associe normalement à cet ancien site minier. Donc, pas besoin d'acheter un billet à prix fixe. La participation fonctionne sous forme de contribution volontaire. Donc, c'est la deuxième et dernière séance de yoga là, nature offerte cet été à la Cité de l'Art. Il y en avait eu une première le 11 août dernier. Donc, si vous l'avez manqué, vous allez pouvoir vous reprendre ce soir. Et plus tard cette semaine, jeudi soir, il y aura deux spectacles gratuits dans la région. D'abord, du côté de Berry, la tournée des parcs en spectacle va se poursuivre avec Guy Darby.

avec un talent comme celui qu'on connaît de Guy Darby. Vous allez passer une très belle soirée. Je vous rappelle que Parc en spectacle, c'est une initiative qui permet là, justement d'amener des artistes directement dans différentes petites municipalités de la MRC d'Abitibi pendant l'été. Donc là, ça va se passer du côté de Berry, je vous le rappelle, ce jeudi. Ça se passe à la patinoire d'ailleurs de Berry. Le spectacle commence à 19h et l'accès, comme je vous le disais, est totalement gratuit. Toujours jeudi soir aussi, mais cette fois du côté de Malartic. Il y a un autre spectacle qui devrait particulièrement plaire aux amateurs de rock et de blues. Et j'ai déjà vu ce duo-là et je peux vous dire que vous allez passer aussi une très belle soirée. C'est le duo Seb & Jess. Seb, d'ailleurs, qui était le chanteur des Respectables avec sa douce moitié Jessica. Ils font vraiment un bon duo, beaucoup de talent. Donc ça se passe au parc du Belvédère à 19h30. Sébastien Plante, donc, et Jessica Lapierre qui vous attendent avec des succès rock et blues. Si vous aimiez d'ailleurs la musique des Respectables, vous allez vous y retrouver un peu. Donc, encore une fois, une belle semaine remplie de sorties. Puis, en plus, elles sont gratuites. Ça, c'est de plus en plus rare maintenant. Alors, faut en profiter.

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1: Dans le but de remporter 50 $ chez Matelas de Rêve tous les jours de la semaine, on vous invite à participer à la question extrême. Donc, si vous avez une bonne réponse, vous entrez automatiquement dans mon tirage du vendredi. Voici la question de ce matin. 4 hommes sur 5 disent n'avoir jamais acheté ceci à leur partenaire, alors que 2 femmes sur 3 aimeraient en recevoir un. De quoi s'agit-il? Donc, 4 hommes sur 5 disent « j'ai jamais acheté ça à mon amoureuse », mais il y a 2 femmes sur 3 qui disent « ah, moi, j'irais pas ça, recevoir ça, honnêtement, moi, je pense que je refuserais », parce que je vous donne un indice, c'est un très gros cadeau. C'est un très gros cadeau. Je salue Jeanne Grenier qui a dit un bijou. Ça pourrait être ça, une grande valeur parfois, mais ce n'est pas la réponse que je cherche ce matin. À 800-892-2462 par texto, également via la page Facebook de Viva. Bonne chance.

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13: À la météo, ça sent nuage ce matin. Ce sera suivi de quelques averses qui vont débuter en après-midi. On a également des orages dans l'air. On prévoit un maximum à 23 avec l'humidex. On devrait ressentir 26. Quelques averses auront lieu également ce soir. Ça devrait cesser par la suite. Ça reste nuageux. 40 % de risque d'averses également. Des orages prévus tôt ce soir, minimum à 13 demain. C'est plutôt une alternance de soleil et de nuages avec 40 % de risque d'averses maximum à 20 degrés.
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À la question extrême de ce matin, je vous disais que 3 hommes sur 4 disent n'avoir jamais offert ceci comme cadeau à leur amoureuse, alors que 2 femmes sur 3 disent en vouloir un. Je vous avais même précisé que c'était un gros cadeau. Là, personnellement, je pense que je le refuserais. Ce serait peut-être un peu trop. La bonne réponse, c'était une voiture. Quand même un gros cadeau. Là-dessus, je vous souhaite de passer une merveilleuse journée. Nous, on se retrouve demain, 6 heures, pour une autre édition dont On part ça de même sur les ondes de Viva. Salut!

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travaille dans une autre organisation, puis à chaque semaine, on a des questions qui nous sont posées par une de mes collègues que je salue, Sarah. Et cette semaine, elle nous demande quelle est la pire journée de la semaine. Et là, je réfléchissais à ça, puis il y a plusieurs personnes qui ont mentionné le mardi, puis j'avoue que c'est vrai que le mardi, c'est peut-être la journée la plus difficile. Dites-moi ce que vous en pensez. Là, je vous souhaite quand même un bon mardi, mais le lundi, on retourne au travail, tu sais, on a fini notre week-end, on est prêt à ça. Le mercredi, c'est le milieu de la semaine, le jeudi, la fin de semaine est à nos portes, vendredi, c'est full festif, mais le mardi, c'est comme la journée poche de la semaine. Ed Sheeran, Galway Girl, ça s'en vient. Et Taylor Swift maintenant. I knew it, I knew you. Je vous souhaite un bon début de journée.

Marc Dupré, là dans ma tête, sur Viva. On s'en va dans les années 80, en 1985 pour être plus précise. La formation Ha-Ha présente Take On Me, une chanson qui a marqué plusieurs époques et qui nous marque encore aujourd'hui.

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0: Je sais pas si vous avez des gens de votre entourage qui ont déjà eu le zona, mais hey, c'est incroyable, hein? Vraiment, là, ça, c'est une maladie qui est très, très, très intense, douloureuse. En fait, c'est une infection virale qui peut même avoir des complications potentiellement graves. Et il y a à peine un Québécois sur quatre de 50 ans et plus qui est protégé contre le zona. Et les médecins sont vraiment inquiets de ça. On appelle d'ailleurs à une plus grande vaccination et on invite les gens à s'informer auprès de leur médecin. Sachez que le vaccin est gratuit pour les personnes de 71 ans et plus et qu'il est recommandé cependant dès 50 ans pour éviter d'avoir des complications. Il y a même un médecin de famille qui a mentionné que les gens prennent vraiment un coup de vieux après le zona. Donc là, peut-être que c'est le temps d'y penser si jamais vous avez 50 ans et plus de vous faire vacciner ou encore d'en parler à quelqu'un de votre entourage.
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moi, je suis pas encore maman d'une enfant qui fréquente l'école. Là, elle est encore à la garderie jusqu'à sa rentrée la semaine prochaine. Donc là, est-ce qu'on est dans la semaine où il y a comme rien? Pas de camp de jour, pas de garderie pour les enfants qui vont à l'école? Comment ça se passe chez vous? Êtes-vous en mode vacances, en mode préparation? Est-ce qu'il y a des gens de votre entourage qui vous aident à s'occuper des enfants? N'hésitez pas à me contacter. Mon nom, c'est Mélissa Paquette. Adèle, Rolling in the Deep. Tout de suite après, Ariane Moffat et sa chanson « Jouer sur les ondes de Viva ».

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La formation Coldplay est actuellement en pause de concert, mais selon ce que Chris Martin avait dit, ça devrait reprendre les spectacles pour eux avec leur tournée Music of the Spheres. Il pourrait y avoir 138 spectacles supplémentaires au cours de la prochaine année. Alors à suivre pour ça, on l'écoute avec son band Coldplay, A Sky Full of Stars.

0: J'ai de la cuisine à faire parce que dans les derniers jours, je suis passée chez mes parents, puis ils m'ont donné des courgettes puis des concombres parce que leur jardin déborde. Je lisais un article de la presse dans la section gourmand qui donnait le conseil en alimentation de déshydrater ses récoltes. On est peut-être habitué finalement de les faire congeler ou de les mettre en canne, mais de les déshydrater, ce serait une belle façon de les conserver plus longtemps puis d'avoir évidemment d'autres opportunités pour manger nos légumes. Donc, si ça vous intéresse de savoir comment faire et qu'est-ce que ça pourrait vous permettre de faire, rendez-vous sur le site de la presse pour voir tout ça. Au retour, j'ai Fever Dream d'Alex Warren.
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été fortement apprécié. La chanteuse britannique Olivia Dean, il y a 12 mois à peine, remplissait des salles de 1000 personnes le maximum et a fait un Centre Bell, cumule des millions d'écoutes sur toutes les plateformes numériques. Elle est tellement talentueuse et je suis très fière de vous la présenter sur Man I Need sur Viva.

0: Could You Be Love? Ce sont des chansons que nous aimons beaucoup. Et celles qui nous attendent pour les prochaines minutes sont des talentueux Benson Boone, un Américain qui est connu pour ses prouesses sur scène. C'est tout un showman. Et aussi Bryan Adams sur Cloud Number 9. Vous avez synthonisé Viva. Je suis avec vous jusqu'à l'arrivée de l'émission du midi. Je vous accompagnerai aussi en après-midi sur Viva l'après-midi et dans l'émission Les Hits Viva.
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Alicia Reed, Alone Again, ça s'en vient. Jay Scott, Nelly Furtado aussi. Et tout de suite, c'est un des artistes que j'aime le plus au niveau francophone. Auteur, compositeur, interprète, King Melrose. Tout est permis dans Viva l'avant-midi. Je vous souhaite de passer un beau mardi, peu importe où vous vous trouvez au Québec.

0: Je disais sur le site de Météo Média que faut préparer nos mouchoirs parce qu'il y a une période importante qui s'amorce au Québec, soit celle de la saison de l'herbe à poux. On est dans la phase la plus active dans la province, mais ce qui va nous aider, s'il y a de la pluie et un peu plus de fraîcheur dans les prochains jours, ça nous donnera un petit peu de répit comme personne allergique. Et un premier gel tardif pourrait prolonger la saison de 10 à 15 jours quand même. Bien que le risque soit modéré, il est bien réel, donc ça se pourrait que vous voyez des petites répercussions sur votre sur l'état de votre nez au cours des prochains jours. On débute la dernière heure avant l'heure du lunch avec I Will Survive. Restez là.
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J'aime tellement ça, les Reels Instagram. J'en ai vu un cette semaine qui parlait de la trentaine. Puis ça disait, quand vous allez être dans la trentaine, à votre travail, en train de vous poser des questions, vous allez assurément penser à Britney Spears qui s'était rasé les cheveux, vous vous souvenez? Puis qui avait fait tellement de niaiseries au début de sa trentaine. C'était incroyable. Oups, I did it again. The Britney Spears.

0: voudrais aller faire du kayak avec les enfants bientôt, puis je voyais un article sur les couleurs à porter lorsqu'on est en plein air. En fait, nos vêtements, on devrait les choisir en fonction de nos activités selon les professionnels du plein air. Si vous avez envie de vous fondre dans le paysage pour pouvoir mieux observer la faune, ben on y va avec des couleurs naturelles. Si jamais on fait une activité nautique puis qu'on a envie d'être dans l'observation, ben d'opter pour un canot vert, d'avoir des éléments de vêtements aussi qui s'agencent avec le milieu naturel. Tandis que si on veut faire du canot d'eau vive, on veut être le plus visible possible au cas où qu'il arrive un accident. Et ça, vous allez le remarquer lorsque vous êtes bien guidé dans un magasin de vêtements. On va vous aider à cibler les bonnes choses. Puis les marques le savent qu'il y a différents besoins. Donc évidemment, tout est adapté en conséquence.
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1: Le lunch, édition du mardi 18 août. J'espère que ça va bien. Julie Barry avec vous pour encore une heure de lunch rempli de souvenirs, de nostalgie et de bonheur musical. Oh, sans plus attendre, je peux vous dire qu'on a bien des bonnes affaires qui s'en viennent dans notre menu du lunch aujourd'hui. Là-bas dans l'ombre, rock voisine, parce qu'on vient de loin, Corneille. Cette chanson-là, honnêtement, du début des années 2000, va vous faire chanter à tue-tête. Et je peux vous dire qu'on va parler encore un peu de Hayden Panettiere. On a appris quelques détails par rapport à la circonstance de son décès. Rien de confirmé officiellement encore, étant donné que l'autopsie n'est pas encore complétée, que le résultat n'est pas encore dévoilé. Mais quand même, on va parler aussi de quelques émissions qui vont débuter cette semaine. Émission de la nouvelle programmation automnale, si on peut dire ça comme ça, ou en tout cas de la fin de l'été, très certainement, que vous pourrez écouter d'ici les prochains jours. Mais pour l'instant, on commence tout de suite avec notre montage rempli de nostalgie, notre montage Lunch 80-90-2000. Bonne émission, puis surtout, bon appétit!

0: Onde de choc pour les fans de Heroes de Nashville qui ont suivi Hayden Panettiere dans sa carrière au petit écran et au grand écran également parce qu'elle a participé dans plusieurs films quand même depuis sa jeunesse. Et semblerait-il, selon plusieurs quotidiens américains et québécois aussi, qu'on a rapporté qu'il y avait du naloxone qui aurait été trouvé sur les lieux du décès où Hayden Panettiere avait été retrouvé. Donc le naloxone, c'est un spray pour le nez là, en vente libre qui vient traiter, si on veut, rapidement une surdose d'opioïdes, de drogue, donc héroïne, fentanyl et tout le tralala. Donc ça a été retrouvé sur place. Ça serait possiblement une overdose, mais il n'y a rien qui a été confirmé pour le moment, étant donné que l'autopsie, elle n'est pas complétée encore pour l'instant. Au retour, on retourne en 92 avec Eric Clapton et Layla. Restez là, vous écoutez Viva, la musique dans le lunch.
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Julie Barry qui vous accompagne dans le lunch en ce mardi midi. Le temps de vous partager une information qui est bien pratique. 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

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If you could read my mind, qu'est-ce que vous pensez que je pense? Que j'ai faim? Vous avez raison. Que Boutique Le Cargo, ça vaut le détour. Ça aussi, et que le lunch, pour rester branché, ça s'en vient dans les prochaines. Lunch 80-90-2000, on vous accompagne tout le long de l'heure du lunch.

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Ça m'a fait plaisir de vous accompagner avec encore des souvenirs, de la nostalgie puis du bon plaisir musical dans le Lunch 80-90-2000. Mon nom c'est Julie Barry puis je vous dis à demain midi. Je vous laisse avec une voix rauque emblématique du Québec, un véritable hymne intemporel maintenant. Je n'irai pas ailleurs. France d'amour, vous êtes à Viva. La musique. À demain.

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J'ai commencé à mieux m'installer chez moi. Je sais pas s'il y a d'autres personnes qui, comme moi, bon, ont besoin de temps là pour prendre leurs aises dans un environnement. On dirait que j'ai besoin de le nettoyer plusieurs fois, même si j'ai déménagé, que ça m'appartient, avant de pouvoir vraiment décorer. Là, j'ai fait plein de belles trouvailles. J'ai commencé à mettre des plantes un peu plus. J'ai acheté de nouveaux rideaux. J'ai décidé d'installer des tablettes, des cadres. On dirait que là, je commence enfin à me sentir chez moi. Et une place où je me sens de mieux en mieux, ben, c'est à vos côtés sur les ondes de Viva. Ça me fait plaisir d'être avec vous dans différents moments de la programmation. On passe toute la semaine ensemble dans Viva l'avant-midi, Viva l'après-midi, mais aussi dans les hits Viva sur le coup de 18h tout de suite après. 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Voici Taylor Swift!

forme, hein, Madonna, pour l'avoir vue au spectacle de la mi-temps du spectacle... Au spectacle de la mi-temps du spectacle, je vais le dire. Spectacle de la mi-temps de la FIFA, de la Coupe du Monde. Hey, c'est incroyable de l'avoir danser. Évidemment, elle est bien accompagnée, elle avait de l'aide, mais quand même, elle est en forme pour chanter et danser comme ça. Ça m'a vraiment impressionné de la voir. Elle qui fait de la musique depuis très longtemps, qui a connu beaucoup de succès et qui en connaît encore. Elle nous offre Sorry tout de suite dans Viva l'après-midi.

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je l'aime, Gabriel Fredette. Vraiment, là, je le trouve tellement talentueux. Il fait partie aussi du collectif Classe Moyenne qui a sorti une nouvelle chanson vendredi dernier, accompagnée d'une danse en ligne. L'avez-vous essayé? Vous irez voir sur les réseaux sociaux. Moi, je danse tellement mal en ligne, mais j'ai envie de suivre une formation peut-être sur le web pour m'améliorer, parce que c'est super bon pour le corps, pour l'esprit, pour la mémoire, même qu'on conseille de faire de la danse en ligne parce que ça permet de développer et conserver une bonne coordination. On pourrait danser sur Max McNow, c'est un artiste country justement. Better Me For You, à Viva.

0: Je serais vraiment curieuse de voir et comprendre comment est configurée la maison de Paris Hilton parce qu'elle dit qu'elle a optimisé son lieu de vie pour sa neurodiversité. Donc, sa maison lui permet vraiment d'embrasser puis de pas se sentir envahie par son TDAH, dit-il. Je trouve ça pertinent. Je me demandais un monde où la maison serait optimisée pour mon déficit d'attention. Ce serait quoi? Il y aurait rien. Dans le fond, faudrait pas qu'il y ait rien qui traîne nulle part. Faudrait que j'aie quelqu'un en tout temps qui s'assure que mes yeux ne puissent tomber sur quelque chose qui pourrait m'amener ailleurs. Bien curieuse de savoir comment on fait ça, une maison qui nous permet d'embrasser notre TDAH.
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0: Justin Willington sur Eco Eco sur votre station Viva. Bon mardi d'été, bon mardi du mois d'août.
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0: à la prudence avec les multiprises. J'ai appris ça, moi, dans les derniers jours. Faut faire attention à qu'est-ce qu'on met sur nos multiprises. Il n'est pas conseillé de mettre le grille-pain, la cafetière et les éléments qui chauffent, en fait, comme le fer à repasser, le four, le micro-ondes, sur des multiprises. Il faudrait vraiment s'assurer de faire attention avec ça parce que toutes les multiprises ne sont pas équivalentes. Tu sais, ça pourrait même faire des problèmes électriques là, si jamais vous mettez des items comme ceux-ci sur le multiprise. Moi, la télé, j'ai vérifié, c'est correct. Avec une lampe, ça fonctionne. Qu'est-ce que vous avez, vous, sur le multiprise? Vérifiez ça, ça pourrait être dangereux.
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2: Ici Michel Scarpino, il reste moins de 24 heures avant l'échéance décisive fixée par le président américain Donald Trump concernant les nouveaux droits de douane de 50% sur une panoplie d'importations canadiennes, y compris des marchandises conformes à l'accord de libre-échange connu comme étant l'ACEUM. Cette entente avait jusqu'ici agi comme un bouclier face à plusieurs droits de douane déjà imposés par la Maison-Blanche puisqu'une exemption était en vigueur. Bien que malmené dans les sondages, Québec solidaire a tracé ce matin sa feuille de route pour ses 100 premiers jours au gouvernement. Le parti de gauche propose de mettre sur pied un nouveau ministère des femmes et de l'égalité des genres qui devra déployer une stratégie nationale de lutte au féminicide. La formation veut aussi hausser le salaire minimum à 20 $ l'heure, abolir le retour forcé au travail des fonctionnaires et fermer le bureau du Québec à Tel Aviv, en Israël. Et puis, s'il remporte l'élection, le Parti québécois attendra le départ de Donald Trump en 2029 pour tenir un référendum sur l'indépendance du Québec. C'était vos actualités Arsenal Média.
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2: 14 heures. OK, on monte les beats.

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donc dans votre retour à la maison. Mais d'ici là, j'ai les respectables Kelly Clarkson, Tove Lo et Stromae sur une superbe collaboration. Et là, ben, pour débuter cette heure-ci, j'ai décidé qu'on se replongeait dans les années 90. 1994 avec I'll Make Love to You, The Boys Lee Men. Tout ça dans votre station de radio qui vous propose une grande variété de hits de toutes les époques et de tous les genres. Merci d'avoir décidé de passer l'après-midi avec moi. Mon nom, c'est Mélissa Paquette.

0: Êtes-vous d'accord qu'on tombe dans les meilleurs moments pour la course à pied? Ça commence à être un peu moins chaud, moins humide. Il y a d'ailleurs encore de beaux événements qui nous attendent avec des courses un peu partout au Québec. Peu importe la distance, moi, je trouve que c'est une superbe façon de se dépasser, de courir. Puis, je le faisais un petit peu plus avant. Là, faudrait que je m'y remette. J'aimerais bien courir un demi-marathon au mois d'octobre, mais j'ai pas eu l'opportunité de courir ben dans les dernières semaines. Donc, je sais pas si je suis vraiment prête à suivre. En plus, c'est lui de Québec. Je sais pas si vous en avez déjà entendu parler, mais il y a plusieurs côtes dans la ville de Québec. Hein? On est fait avec des fortifications et tout ça. Donc, c'est un défi de taille quand même. Roxane Bruno, c'est n'importe quoi. Ça s'en vient. Mr. Know-It-All de Teddy Swims aussi.
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0: double la semaine dernière à être dévoilé. Ça fait déjà une semaine qu'on sait qu'ils seront. Et là, j'ai hâte de voir la suite. J'ai hâte de voir comment ça va se dessiner. Il me semble qu'il n'y a pas beaucoup de gars. J'ai pas suivi tout ça, mais je pense que ça va être une bonne saison. Je sais pas si je suis encore trop vieille pour ça. D'habitude, j'ai toujours de l'intérêt au début, mais après, quand j'embarque, je trouve que je suis un peu déconnectée de comment ça se passe chez nos jeunes. Mais je vais me réessayer cette année. J'ai besoin d'une petite émission là pour décrocher. Parlant d'émission, ce sera bientôt le retour aussi de nos téléséries préférées sur les différentes chaînes. Est-ce qu'il y en a une qui vous manque plus que les autres?
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11: Ici Michel Scarpino, il reste moins de 24 heures avant l'échéance décisive fixée par le président américain Donald Trump concernant les nouveaux droits de douane de 50% sur une panoplie d'importations canadiennes, y compris des marchandises conformes à l'accord de libre-échange connu comme étant l'ACEUM. Cette entente avait jusqu'ici agi comme un bouclier face à plusieurs droits de douane déjà imposés par la Maison-Blanche puisqu'une exemption était en vigueur. Bien que malmené dans les sondages, Québec solidaire a tracé ce matin sa feuille de route pour ses 100 premiers jours au gouvernement. Le parti de gauche propose de mettre sur pied un nouveau ministère des Femmes et de l'égalité des genres qui devra déployer une stratégie nationale de lutte au féminicide. La formation veut aussi hausser le salaire minimum à 20 $ l'heure, abolir le retour forcé au travail des fonctionnaires et fermer le bureau du Québec à Tel Aviv, en Israël. Et puis, s'il remporte l'élection, le Parti québécois attendra le départ de Donald Trump en 2029 pour tenir un référendum sur l'indépendance du Québec. C'était vos actualités Arsenal Média.
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pourrons la voir sur scène à Paris. Ah, ça va être malade. J'ai hâte d'avoir des détails de tout ça, de voir des images, d'entendre parler de ses performances et de savoir si ça s'est assez bien déroulé pour qu'elle puisse faire une tournée mondiale. Qui sait? Kai, Hawaii à maison, ça s'en vient après. NSYNC et I Want You Back.

0: savais même pas que la vaisselle rose portait le nom de Rose Dépression parce qu'elle a été créée dans les années, entre les deux guerres mondiales pendant différentes crises. Puis on disait aux gens de s'acheter finalement de la vaisselle colorée pour remettre un peu de joie dans leur maison. Et d'ailleurs, ce serait encore aujourd'hui, dans cet esprit nostalgique-là, d'avoir de la vaisselle colorée pour pouvoir avoir peut-être une meilleure humeur, se sentir mieux. Donc, de décorer avec de la couleur, ça pourrait nous aider à nous sortir de périodes un petit peu plus difficiles. Justement, moi, je vais dans les friperies puis dans les endroits où il y a aussi de vieux items. Puis j'adore m'acheter de la vieille vaisselle. Vous devriez voir le sucrier sur lequel j'ai mis la main. Il est magnifique. Les Backstreet Boys et Ella Langley, ça s'en vient.
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que comme maman, je vis une grosse étape avec la rentrée à la maternelle la semaine prochaine. Mais là, je pensais à vous, les parents qui ont des enfants qui s'en vont au secondaire. Ça aussi, c'est gros. Ça doit être toute une gestion. Moi, je pense à la boîte à lunch, puis tu sais, je suis comme full stressée de ça, là. Et je me dis, c'est une autre affaire aussi, le secondaire. C'est d'autres responsabilités, d'autres façons de gérer un horaire. J'espère que ça se passe bien chez vous, puis que vos ados se sentent bien. Watermelon Sugar, Harry Styles est dans

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1: Là, je vous fais entendre Clay and Friends avec Somme, mais aussi Rough Sound. Et de vous présenter Clay and Friends, ça me fait penser à vous parler de Mike Clay, qui est rendu un artiste indépendant, solo. Il a son projet perso et il est vraiment très talentueux. Si vous avez envie d'aller écouter ce qu'il fait. D'ici là, on s'offre sa

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12: Ici Michel Scarpino, voici le bilan de l'actualité. Tout d'abord, la municipalité de La Motte a été placée sous l'administration provisoire de la Commission municipale du Québec. L'organisme a confirmé sur son site web qu'elle administre la municipalité depuis le 14 août. Le conseil n'a plus quorum dans cette municipalité à la suite de la démission de 4 élus, dont le maire suppléant et 2 conseillers. Comme elle l'a fait dans d'autres municipalités québécoises, la commission déléguera 2 membres qui en feront l'administration provisoire d'ici à ce que de nouveaux élus entrent en poste. 4 municipalités sont actuellement sous l'administration de la commission municipale, dont celle de Nord-Métal depuis le 8 mai. Et dans le cas de Nord-Métal, une élection partielle aura lieu le dimanche 20 septembre afin d'élire 4 conseillers municipaux, ce qui redonnerait quorum au conseil municipal. Les mises en candidature sont acceptées jusqu'au vendredi 21 août. L'Université du Québec en Abitibi-Témiscamingue a dévoilé sa nouvelle image de marque. Développée en collaboration avec le studio de stratégie et de design principal, cette nouvelle identification graphique présente un logo qui rappelle l'esprit bâtisseur de l'université. Le logo, présenté en version monochrome, mettant la couleur orange en évidence, montre des lettres qui ont été épaissies et resserrées. Le thème « Bâtir ce qui vous habite » accompagne ce déploiement. Selon l'université, le A du sigle rappelle à la fois le tipi et l'idée d'une charpente, ce qui évoque une structure solide et accueillante. Et puis, il ne reste que quelques heures avant l'échéance fixée par le président Trump concernant de nouveaux droits de douane de 50%. Peu de détails ont filtré sur l'état des négociations entre le Canada et les États-Unis. Hier, Mark Carney a eu un appel avec Donald Trump. Son bureau a confirmé l'information, sans toutefois fournir d'autres détails. Le premier ministre a qualifié les négociations de très intenses et de délicates et a dit que ce n'était pas le moment d'avoir des négociations en public. Voilà, c'est tout pour vos actualités. 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
5: Bon retour à la maison, tout le monde. Vous êtes dans Viva la Casa avec Oli Bombardier. J'espère que ça va bien. Écoutez, dans les prochaines minutes, on laisse tranquillement la journée de travail derrière nous. Votre retour, mettons que votre retour se fasse dans le trafic, sur une petite route de la campagne ou simplement, entre le divan et le frigo. Ben, merci d'être là pour vrai. Là. Ici, là, vous n'avez pas besoin de répondre à un courriel puis dire hey, « bien reçu seulement pour avoir l'air efficace ». Là, on monte le volume. On respire un peu et on profite d'un moment léger avec la bonne musique et des sujets qui vont certainement faire jaser. D'ailleurs, on va parler d'une nouvelle façon de gagner sa vie qui attire beaucoup, beaucoup les jeunes de ce temps-ci. Le traditionnel emploi de 9 à 5, là, ça semble plus être l'unique plan. Là. Il y en a d'autres. Là. Il y a plusieurs qui vont préférer maintenant additionner différentes sources de revenus. Comme par exemple, un emploi, des contrats et parfois un petit projet personnel. Et cette tendance apporte un nom. C'est l'income stalking. Et selon une enquête menée par Fiverr dans quatre pays, il y a 67% des répondants de la génération Z qui considèrent plusieurs sources de revenus comme essentielles à leur sécurité financière. Est-ce une nouvelle forme de liberté ou simplement une façon moderne de travailler encore plus? On va démêler ça dans les prochaines minutes ensemble. Pour l'instant, ben, installez-vous confortablement pour Viva la Casa qui commence maintenant. En musique, on va pouvoir entendre du Danny Bédard avec Y'a du monde. On va aussi entendre Charlie Andy, Will I Lie to You? Mais on commence avec un country boy. Look comes days like these. À Viva la musique. Bon retour à la maison tout le monde et bon show!

Pendant longtemps, le fameux 9 à 5 représentait la stabilité au travail, mais pour une partie de la génération Z, dépendre d'un seul salaire serait maintenant trop risqué. Plusieurs jeunes multiplient les contrats, les projets, les sources de revenus, et cette nouvelle façon de travailler pourrait même changer notre idée d'une carrière normale. Liberté financière ou recette parfaite pour s'épanouir? On regarde ça un peu plus tard. Suite après Danny Bédard, il y a du monde, mais juste avant Darren Vaudreuil, mauvais garçon. À Viva la musique.

0: Le traditionnel emploi de 9 à 5, ça semble perdre un peu plus de son attrait auprès de la génération Z. Il y a plusieurs jeunes qui se tournent maintenant vers ce qu'on appelle l'income stalking. En français, ça veut dire avoir plusieurs sources de revenus. Donc, une personne peut, par exemple, occuper un emploi régulier, accepter quelques contrats et développer un petit projet en ligne. Bref, un seul travail, ça suffit. Ben, ça ne suffit plus toujours. Alors, on collectionne les emplois comme d'autres collectionnent, je sais pas moi, les plantes. Et selon une enquête publiée par Fiverr et réalisée par Sensorwide dans 4 pays, 67% des répondants de la génération Z qui considèrent plusieurs sources de revenus comme essentielles à leur source de, ben, à leur sécurité financière. De plus, 38% font déjà du travail à la pige ou souhaitent commencer. Et ce choix vient notamment d'une inquiétude parce qu'il y a 46% des jeunes interrogés qui craignent ne pas gagner suffisamment d'argent pour vivre confortablement. Avoir plusieurs revenus, ça peut offrir plus de liberté, une certaine sécurité si un contrat prend fin, mais cette façon de travailler demande aussi beaucoup d'organisation. Elle peut réduire le temps libre et augmenter le risque d'épuisement. Tu sais, j'en parlais un peu là au cours de la semaine passée, puis 55 heures par semaine, là, c'est le max, là. Même 40 heures, des fois, t'es fatigué de ta semaine. Et le fameux 9 à 5, c'est pas nécessairement mort. Il partage simplement sa place avec une nouvelle façon de travailler, souvent plus flexible, mais pas toujours plus responsable. Est-ce que vous avez plus d'un emploi? Est-ce que vous avez des contrats par-ci, par-là? T'sais, admettons, moi, là, je fais de l'animation radio, mais des fois, je peux faire un peu de voix off pour certaines compagnies. C'est deux petits jobs. La voix off comble un peu là, la petite monnaie que je peux avoir à chaque mois, puis ça me satisfait. Mais je m'en vais pas travailler pendant 55 heures par semaine. Et là, je serais épuisé en titi. On prend une courte pause et au retour, Shania Twain, From This Moment, à Viva la musique.
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Où avez-vous demandé en mariage votre conjoint ou votre conjointe? Est-ce que c'est chez vous directement? Ça se peut. Il y a plein d'endroits, que ce soit dans une vente de garage, aux enchères, dans un parc, proche d'un parc à chiens. Il y a plein d'endroits. Mais si je vous dis qu'il y a deux tourtereaux qui ont eu une idée assez originale, ils se sont dit oui à plus de 4270 mètres d'altitude et à une vitesse de 190 km à l'heure. C'était où? Je vous raconte le tout de suite après Vince Lemire. Belle vie. À Viva. 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

0: Comment avez-vous demandé en mariage votre conjoint et ou votre conjointe? Parce qu'il faut que je vous parle d'une histoire tellement cute de Mike Misroon, un Américain de 38 ans et sa compagne Megan Walsh, 34 ans, se sont mariés dans un endroit assez insolite et c'est en sautant en parachute à plus de 4270 mètres d'altitude et à une vitesse de 190 km à l'heure. C'est extraordinaire. Le gars, en plus, il était habillé comme on s'habille dans un mariage, là, une veston cravate. Et sa blonde, elle avait une magnifique robe. Et je peux te garantir qu'à 190 km à l'heure, sa robe, elle y revole d'en face sur un moyen temps. Elle avait même, j'aime voir, un bouquet de fleurs. Et bien évidemment, se sont dit oui. Ben oui, se sont dit oui, c'était beau. Ils avaient invité également là, leurs amis à sauter avec eux autres. Ce qu'il faut savoir, c'est que les deux tourtereaux sont propriétaires de Skydive Seneca Lake. C'est un centre de parachutisme situé dans le nord de l'État de New York. Et ben là, quand ils sont atterris, quand ils ont fini leur escapade dans les airs, le monde les attendait. Ils ont pu se marier. C'était le fun. C'est beau, hein? Tu sais, je serais pas game. Moi, j'ai vraiment, vraiment peur des hauteurs. J'aurais pas pu demander à, mettons, mon chum en mariage à une altitude assez élevée. Mais moi, quand je lis cette histoire-là, je pense souvent à mon père. Parce que mon père, comment il a demandé en mariage ma mère, c'est extraordinaire. Les deux étaient dans le véhicule. Et mon père dit à ma mère, « Hey, bébé, ben, je pense que c'est ce que j'ai dit, là, bébé, check dans le coffre à gants. » Puis là, ma mère, elle check dans le coffre à gants. Là, il y a une tonne d'argent. Puis là, ma mère est comme, « Ben, voyons donc, c'est quoi ça? » Mon père, il dit, « Tiens, ça, c'est de l'argent pour aller t'acheter une bague. » Hey! Mon père a vraiment fait ça, j'en viens pas. En tout cas, ça fait quoi, 35 ans de mariage, proche de 40 ans de mariage, ils sont ensemble, ils s'aiment toujours, toujours. C'est beau, l'amour. On prend une courte pause et au retour, c'est Louis Capaldi avec Forget Me. À Viva la musique.
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seriez-vous prêt à aller pour aider votre ami qui est gravement malade? Écoutez bien ça, là, dans les prochaines minutes, je vais vous parler d'une histoire super touchante d'un petit gars de 10 ans qui a aidé son ami de 11 ans parce qu'il est gravement malade et il a ramassé de l'argent pour lui venir en aide. Et comme je le dis, l'histoire est ultra touchante. Je vous en parle tout de suite après. Cœur de pirate, oublie-moi, à Viva, la musique.

0: où vous seriez prêt à aller pour aider votre meilleur ami, tout simplement. Dans un petit village d'Angleterre, il y a un jeune de 10 ans, il s'appelle Oscar. Il a couru 1000 km à tous les jours pendant un mois pour aider son ami qui est malade. Son meilleur ami, il a 11 ans, il est atteint d'un cancer de stade 4 et c'était pour ramasser des fonds. Pas rien, puis je trouve qu'à 10 ans, c'est très, très, très mature de sa part. Et ça a été relayé sur les réseaux sociaux. Comment qu'il a ramassé d'argent? Un montant de 80 000 euros. 80 000 euros en un mois. C'est beau l'amitié, là. Tu sais, Oscar, il a couru 1000 km, soit environ 1,6 km depuis le mois de juillet. Tout ça pour soutenir son ami. Pour donner de l'ampleur, il y a sa mère qui a partagé cette histoire-là sur les réseaux sociaux. Et c'est là que ça l'a fait un gros boom, là. C'est là qu'il est allé chercher le plus d'argent. Et ce que je trouve le fun, c'est que le 5 août, pour annoncer le 30e et dernier jour du défi, il y a Oscar qui aurait voulu que Mason soit présent à ses côtés pour qu'ils franchissent ensemble la ligne d'arrivée. Mais Mason il était trop affaibli pour quitter son lit à l'hôpital. Donc, son ami a trouvé une autre solution. Et je cite, « Au lieu d'amener Mason à la ligne d'arrivée, Oscar lui a pris la ligne d'arrivée et a couru jusqu'à l'hôpital. » Une histoire fantastique! On ferait tout, hein, pour notre meilleur ami. Je ferais tout, moi, pour mon meilleur ami. Shout out à Tommy. Bon, on prend une courte pause et au retour, on va pouvoir écouter Shakira et Burna Boy, Die Die, à Viva la musique.
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4: Ici Michel Scarpino, voici le bilan de l'actualité. Tout d'abord, la municipalité de La Motte a été placée sous l'administration provisoire de la Commission municipale du Québec. L'organisme a confirmé sur son site web qu'elle administre la municipalité depuis le 14 août. Le conseil n'a plus quorum dans cette municipalité à la suite de la démission de 4 élus, dont le maire suppléant et 2 conseillers. Comme elle l'a fait dans d'autres municipalités québécoises, la commission déléguera 2 membres qui en feront l'administration provisoire d'ici à ce que de nouveaux élus entrent en poste. 4 municipalités sont actuellement sous l'administration de la commission municipale, dont celle de Nord-Métal depuis le 8 mai. Et dans le cas de Nord-Métal, une élection partielle aura lieu le dimanche 20 septembre afin d'élire 4 conseillers municipaux, ce qui redonnerait quorum au conseil municipal. Les mises en candidature sont acceptées jusqu'au vendredi 21 août. L'Université du Québec en Abitibi-Témiscamingue a dévoilé sa nouvelle image de marque. Développée en collaboration avec le studio de stratégie et de design principal, cette nouvelle identification graphique présente un logo qui rappelle l'esprit bâtisseur de l'université. Le logo présenté en version monochrome, mettant la couleur orange en évidence, montre des lettres qui ont été épaissies et resserrées. Le thème « Bâtir ce qui vous habite » accompagne ce déploiement. Selon l'université, le A du sigle rappelle à la fois le tipi et l'idée d'une charpente, ce qui évoque une structure solide et accueillante. Et puis, il ne reste que quelques heures avant l'échéance fixée par le président Trump concernant de nouveaux droits de douane de 50%. Peu de détails ont filtré sur l'état des négociations entre le Canada et les États-Unis. Hier, Mark Carney a eu un appel avec Donald Trump. Son bureau a confirmé l'information sans toutefois fournir d'autres détails. Le premier ministre a qualifié les négociations de très intenses et de délicates et a dit que ce n'était pas le moment d'avoir des négociations en public. Voilà, c'est tout pour vos actualités. 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
4: Eh bien oui, viva la casa! Encore avec Oli Bombardier pour une heure, juste avant l'arrivée de Mélissa Paquette, qui s'amène dans les hits Viva dès 18h. C'est à ne pas manquer que des number one. Parlant de musique, on va pouvoir entendre tout à l'heure du Callum Scott avec Dancing on My Own, Mumford & Son, Here. On aura du Francis de Grandpré, Colorado, Rod Stewart, The Momentown Song. Et au cours des prochaines minutes, je vais vous parler de retard. Je sais pas si ça vous est déjà arrivé, ben là, sûrement, là, être parfait, ça existe pas. Être en retard pour aller au travail. Ça se peut. T'sais, t'arrives une minute en retard, deux minutes en retard, c'est pas tant grave que ça, à moins que tu sois médecin ou pompier, là. T'sais, s'il y a le feu pis t'arrives cinq minutes en retard, ben là, il y a un petit problème, là. Ça dépend de ton métier. Mais il y a quelqu'un qui s'est fait renvoyer parce qu'il a été en retard de 17 minutes. Oui, 17 minutes. C'est assez précis, merci. Et aussi, je savais pas qu'il y avait un genre de concours du chien le plus laid au monde. Ben, il y a un chien qui a gagné il y a seulement 10 ans. Puis pour vrai, je regarde la photo en ce moment, là, puis il y avait un prix, là. Il y avait un prix, là. Et je le trouve vraiment cute. Il est pas laid. Il a juste une très longue langue. Mais quand je dis une longue langue, là, c'est longue, là. Très long. Très long comme langue. Donc, je vais pouvoir vous en donner plus, je vais vous donner plus de détails là-dessus, là, sur sa longue langue dans les prochaines minutes. On débute avec la chanson de la Coupe du Monde avec Shakira et Burna Boy, Die Die, à Viva, la musique.

0: Avez-vous déjà été en retard? Je pense que c'est humain d'être en retard. On n'est pas parfait, mais si je vous disais qu'il y a quelqu'un qui a été en retard, mais pas dans n'importe quel emploi, parce que ça dépend vraiment où tu travailles, là, comme je le disais en début d'heure, là. Si t'es pompier ou médecin, puis t'es en retard pour une chirurgie, mettons quand t'es médecin, ben là, il y a un petit problème, là. Ça dépend vraiment de ton métier. Mais là, c'est un mécanicien aéronautique qui est arrivé, qui a fait un truc. Ça l'a mis tout le monde 7 minutes en retard, puis ça s'est pas bien passé. Vraiment pas bien passé. Je vous raconte le tout suite après Francis de Grand Pré, Colorado, mais juste avant Dance with the Sun avec Mike Domero à Viva la musique.
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0: Est-ce qu'un simple retard de 17 minutes, ça peut vraiment coûter un emploi? L'histoire est un peu plus compliquée que le titre le laisse à croire parce que il s'appelle Mohamed Israfa Khan. C'est un mécanicien aéronautique qui comptait environ 25 ans d'expérience. Là. En novembre 2025, à l'aéroport de Brisbane, il y a plusieurs messages d'erreur qui sont apparus dans un Airbus de Singapore Airlines. Et après avoir essayé d'autres solutions, le gars, il était dedans. Là, il essayait de régler le problème. Le mécanicien a décidé, avec l'accord des pilotes, d'éteindre et de redémarrer les systèmes de l'avion. Un peu comme lorsqu'on redémarre notre téléphone, mais avec beaucoup, beaucoup plus de boutons que ça. Là. Et la manœuvre a fait disparaître 4 messages d'erreur. Elle a toutefois retardé le vol de 17 minutes. Singapore Airlines jugeait cette intervention inutile et contraire aux procédures. L'employeur du mécanicien de la compagnie, ben, l'a ensuite congédié. Le mécanicien en question a contesté cette décision et là, la Commission australienne du travail a conclu que la faute grave n'avait pas été démontrée et que le processus de congédiement avait été injuste. Il a reçu un peu plus de 41 000 $ australiens en compensation, mais ça a pas, lui, il n'a pas retrouvé son poste, malheureusement. Il a donc été congédié uniquement pour 17 minutes de retard. Le véritable désaccord concernait sa décision technique et le respect des procédures. Tu sais, dans un avion, on préfère peut-être patienter quelques minutes et savoir que tous les messages d'erreur sont disparus, là. Tu sais, c'est faut pas niaiser avec ça. On prend une courte pause et au retour, Mumford & Sons, here à Viva la musique.
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On dit que la beauté est dans l'œil de celui qui regarde. Wow! Quel philosophe, Olivier Bombardier. Écoutez, parce que là, en Californie, il y a un concours qui a décidé de célébrer les chiens dont le charme sort vraiment de l'ordinaire. Et cette année, il y a une petite femelle, un chiot, dans le fond, qui est reconnaissable à ses grands yeux, à sa langue toujours sortie, qui a finalement remporté le titre après 4 participations. Mais derrière cette compétition qui semble amusante, se cache surtout une magnifique histoire de sauvetage. Je vous présente Jenny Lou, un peu plus tard, même tout de suite après Gabriel Fredette, Le Bon Choix, mais juste avant, Roméo et Juliette, les rois du monde, à Viva la musique.

Elle s'appelle Jenny Lou, elle a 6 ans et elle vient officiellement d'être couronnée chien le plus laid du monde. Cette femelle-là a remporté le concours annuel organisé le 14 août à Santa Rosa, en Californie, avec ses grands yeux, son visage très plissé et sa langue qui reste sortie. Elle a devancé 8 autres chiens. Et pour l'occasion, Jenny Lou portait même un collier de perles parce que lorsque

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1: Maroon 5 et Memories, ça s'en vient. Hey, c'est sorti en 2019, j'en reviens pas, ça fait tellement d'années, puis c'est une chanson tellement touchante. Souvenez-vous du vidéoclip où on voyait passer plein de photos. J'adore photographier, puis je trouve ça important de garder justement ces mémoires. Il y a aussi une chanson de 1985, de Tears for Fears, Everybody Wants to Rule the World, qui viendra tout de suite après Natasha Bedingfield. Natasha Bedingfield qui nous a présenté en 2008 Pocket Full of Sunshine, une chanson pop énergique qui parle de s'évader, mais aussi de rester optimiste et de trouver son petit coin de bonheur, même quand la vie est un petit peu plus difficile. Elle a fait ascension et elle est montée de manière vraiment fulgurante sur les réseaux sociaux en popularité dans les dernières semaines. La voici sur Viva, dans les hits Viva.

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1: Je vous donne des petits indices sur qu'est-ce qui vous attend dans les prochaines. J'ai une formation du côté britannique qui est composée de 5 femmes qui sont toutes extraordinairement belles, talentueuses, qui étaient très populaires au début des années 2000 avec une chanson qui s'appelle Stop. Ensuite, j'ai un rappeur québécois qui aime faire danser les femmes sur sa musique et un homme de qui on a rendu un hommage à la carrière avec le Cirque du Soleil à l'amphithéâtre Cogeco durant tout l'été. Ça, c'est sans compter One Republic qui s'en vient aussi avec Stop and Stare dans les hits Viva.
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1: J'aime beaucoup le concept de faire revivre des chansons grâce à des collaborations. C'est ce que Elton John a fait avec Dua Lipa sur Cold Heart, que nous pourrons entendre après cette chanson de 1985. C'est Say de Smooth Operator qui est sorti, comme je vous le disais, au milieu des années 80 avec une voix absolument unique qu'on retrouve là-dedans. La chanteuse britannique nous présente un personnage séduisant et dangereux à la fois. C'est un charmeur professionnel.

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1: Ah, les Cowboys fringants, ils vont marquer toute une époque et toute une vie. Très heureuse d'avoir pu vous les faire entendre ce soir. On se redonnera rendez-vous demain pour la même émission sur le coup de 18h. Sinon, sachez que je suis à vos côtés dans Viva l'avant-midi et Viva l'après-midi jusqu'au retour finalement de la programmation régulière du mois d'août. Merci d'avoir été là. Passez une belle soirée à l'écoute de la station qui vous offre des hits des années 80, 90 et 2000. Salut!
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2: Ici Michel Scarpino, il ne reste que quelques heures avant l'échéance fixée par le président Trump concernant de nouveaux droits de douane de 50%. Peu de détails ont filtré sur l'état des négociations entre le Canada et les États-Unis. Hier, Mark Carney a eu un appel avec Donald Trump. Son bureau a confirmé l'information ce matin. Le premier ministre a qualifié les négociations de très intenses et de délicates et a dit que ce n'était pas le moment d'avoir des négociations en public. Le nouveau Parti démocratique exige une enquête pour déterminer si une publicité gouvernementale enfreint la législation interdisant l'éco-blanchiment. Le chef parlementaire néo-démocrate Don Davies affirme que les propos du premier ministre Mark Carney soulèvent des questions sur le respect de la loi canadienne contre l'éco-blanchiment. Don Davies a déposé aujourd'hui une plainte au bureau de la concurrence pour déterminer si la publicité du gouvernement qui présente le Canada comme engagé vers un avenir plus propre contient des déclarations environnementales fausses, trompeuse ou non fondée. Et puis l'Alliance de la fonction publique du Canada affirme que les femmes sont touchées de façon disproportionnée par les réaménagements d'effectifs dans la fonction publique fédérale. Le grand syndicat pan-canadien rapporte que 14 000 de ses membres ont été touchés par des réaménagements d'effectifs au fédéral depuis janvier 2025. Environ 77 % ont déclaré leur genre et parmi eux, 71 % étaient des femmes. Or, les femmes représentent 57 % des fonctionnaires fédéraux, souligne le syndicat. Voilà, on vous souhaite une bonne soirée avec nous. C'était vos actualités Arsenal Média.
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